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5: Agur Marilou, agur Daniela et à agur Henri.
6: Bai, agur zuri, Sicili.
7: Eta agur ere, ikasle berriak nous saluons, les nouveaux venus et aussi peut-être quelques-uns qui ont déjà fait un petit peu de chemin avec nous l'année dernière.
8: Nous sommes très heureux de se retrouver ici pour reprendre un petit peu ces cours, mais il faudra quand même travailler un petit peu.
6: Et nous allons commencer l'année qui vient du coup. Gaurtik Bertan.
7: Nous ferons en sorte d'utiliser un vocabulaire plus restreint de mots nouveaux pour ne prendre que ceux qui sont les plus usités dans la conversation courante en basque. Chaque fois qu'il sera nécessaire, nous utiliserons le vocabulaire employé en Iparralde, Pays basque Nord, car, comme vous avez pu le constater, la langue basque, l'euskara, comporte un tronc commun, mais possède aussi de nombreux synonymes qui, selon les régions, expriment la même chose. Par exemple, pour dire « bien », en Iparralde, nous disons « ongi » O-N-G-I, ou bien « oncha » O-N-T-S-A, et en Igualde, on dit « ondo » O-N-D-O.
8: La méthode assimile, conçue par un basque du Sud, utilise un vocabulaire dont une partie n'est utilisée qu'en Hegoalde. Avec l'apport du vocabulaire d'Iparralde, par les cours que nous diffusons à partir d'aujourd'hui, vous aurez ainsi des connaissances plus complètes. Quant aux structures grammaticales, notamment l'emploi des verbes, nous utiliserons toujours les formes unifiées définie par Euskaltzaindia, l'Académie de la langue basque. Cependant, dans les commentaires libres, il nous arrivera sûrement, là aussi, de laisser échapper quelques formes navarro-labourdines que nous utilisons tous les jours.
6: Dans un souci pédagogique, nos traductions seront souvent littérales et non littéraires. Il en sera de même pour la prononciation. Chaque mot sera articulé aussi clairement que possible, sans tenir compte des incidences de la liaison entre les mots, car l'euskara, comme toutes les langues, a ses propres règles phonétiques et ne se prononce pas tout à fait comme on l'écrit, contrairement à ce que l'on entend souvent. Eta orain goazen aitzina. Et maintenant, allons de l'avant.
8: Première leçon. Lehen ikasgaia. Dialogue. Kaixo.
7: Adio. Nor zarazu.
8: Ni koldo naiz.
6: Ah, koldo zara. Eta nola zara?
8: Ongi naiz, milesker.
7: Nor da neska hori?
6: Amaia, nire laguna da. Amaia, mutil hori. Aitor da.
7: Egunon, Aitor.
8: Bai zuri ere, Amaia. Et maintenant, nous allons reprendre avec la traduction française. Kaixo. Salut.
7: Adio. Nor sarazu. Salut. Qui êtes-vous? Ou bien, qui es-tu?
8: Ni koldo naiz. Je suis Koldo, qui veut dire Louis.
6: Ah, Koldo Sara, et Anola Sara. Ah, vous êtes Koldo, ou bien tu es Koldo. Et comment ça va?
8: Ongi nice, Mileshker. Je vais bien, merci.
7: Norda Neshkahori, qui est cette fille?
6: Amaya Nire Lagunada. Amaya, c'est mon ami. Amaya, Mutilori Aitorda. Amaya, ce garçon, c'est Aitor.
7: Egunon, Aitor. Bonjour, Aitor.
8: Bai suriere, Amaya. Bonjour. À vous aussi, Amaya, ou à toi aussi, Amaya.
6: Dans cette première leçon, nous employons le verbe « isan » qui correspond au verbe « être » en français. Retenons l'emploi de ce verbe, pour commencer, aux trois personnes du singulier. « Ni naïs »« je suis »« sou sara » vous êtes au singulier ou tu es. Hurada, il ou elle est.
8: Il existe bien sûr un tutoiement en basque. Hi, haïs. H-I, hi. Haïs, H-A-I-Z. Qui veut dire tuer. Tuer, T-U, plus loin, E-S. Avec souvent, mais pas toujours, ces formes masculines et féminines, c'est même une des richesses de la langue basque. Mais qui dit richesse, au pluriel, dit aussi difficulté supplémentaire. Et c'est pour cela que dans le cadre de cette initiation, nous n'aborderons pas cette forme-là. D'ailleurs, en basque, le vouvoiement singulier, sou, souk, soulé, peut s'utiliser parfaitement entre copains et amis. Avec un nom, nous aurons donc ni. Koldo Naïs. Je suis Koldo.
7: Sou Amaya Sara. Vous êtes Amaya ou bien tu es Amaya.
6: Hura Aitorda. Lui, c'est Aitor. Vous remarquerez qu'en basque, le verbe se place après le nom. Pour poser la question, nous disons « Nor Sarasu ?»« Qui êtes-vous ?» ou « Qui es-tu ?»«
8: Norda Neshkahori ?»« Qui est cette fille ?»«
7: Neshkahori Amayada ?»« Cette fille, c'est Amaya ?»« Nor » correspond à la question « Qui ?» Il serait très utile pour vous de travailler en groupe, par exemple à deux ou trois, pour répéter plusieurs fois ces questions et ces réponses, en se corrigeant mutuellement. Autre remarque, les deux façons les plus employées pour saluer sont pour Egualde, Kaisho, et pour Iparalde, Adio. Mais on peut aussi utiliser Agour, mot qui signifie aussi « salut ». C'est même le plus authentique de tous. On le retrouve dans des chants bien connus comme « Agur Yaunak ».« Agur Adishkidea Dienkoak Egunon » ou encore dans « Agur Maria, je vous salue Marie ». Tout le monde peut l'utiliser. Ajoutons « qu'Agur » est plus respectueux. « Adio » est plus convivial, plus intime.
8: Adieu vient de adieu, bien sûr. Il faut remarquer qu'ici, comme d'ailleurs dans le sud de la France, le mot adieu n'exprime pas un départ pour longtemps ou pour toujours, ce qui étonne souvent ceux du nord. Par ailleurs, on dit qu'en basque, on chante en parlant. Dans tous les cas, il faut savoir, l'intonation est d'une importance capitale. Il faut espérer que nous saurons vous la communiquer à travers nos émissions radio. Retenez bien donc, ni égale je ou moi. Nire égale mon ou ma. Nire laguna, eh bien donc c'est mon ami, i ou mon ami, ie.
6: Egun veut dire jour. On, c'est bon. Donc egunon, bonjour.
7: Nous terminons cette première leçon. Nous espérons que ça n'a pas été trop compliqué. Et nous vous souhaitons du bon travail. Ikusarte.
6: Are, adio. Eta ikusarte.
8: Donc, c'est fini pour aujourd'hui. À la prochaine. Adio.
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2: Bien, bien, nous allons commencer la nouvelle année scolaire. Alors nous sommes deux, Sean et moi-même, Daniel. Alors, est-ce que vous êtes prêts à travailler? Allez, on y va.
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2: J'espère que vous n'avez pas tout oublié. Nous avons, dès le départ, signalé ce qui caractérise
3: Euskara,
2: la langue basque. Sa structure est différente de celle de la plupart des langues d'Europe. C'est pour cela que l'on dit très souvent le basque, que c'est difficile.
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2: Ce qui notamment caractérise la langue basque, c'est le verbe
3: aditza
2: et les déclinaisons
3: déclinabideak aditzak.
2: Il existe alors deux auxiliaires comme en français.
3: Isan
2: qui correspond au verbe être,
3: ukan
2: qui correspond au verbe avoir. Ces verbes peuvent s'employer seuls. Isan pour exprimer ce qui caractérise le sujet. Alors, il accompagne un adjectif.
3: Maider politada.
2: Vous avez compris. Maider est joli. Il accompagne un nom.
3: Zureaita. Arantzaleada.
2: Vous avez compris. Ton ou votre père est pêcheur. Nous vous rappelons que le verbe est employé presque toujours en fin de phrase.
3: Daniel. Et tu as un dia dosso?
2: Bon, il y a un dia. Ukan, employé seul, exprime la possession.
3: Et ta bai, Daniel, et tu as un dia dosso?
2: Bai. Ces verbes accompagnent un autre verbe. Ce sont des auxiliaires.
3: Lagunekin et torinais.
2: Je suis venu avec mes amis.
3: Haurek, olentzero ikusi dute.
2: Les enfants ont vu Olentzero. Nous allons revoir comment on emploie ces verbes qui ont pour auxiliaire le verbe isan ou le verbe ukan.
3: Orain, déclinabideak.
2: La deuxième caractéristique de la langue basque, ce sont les déclinaisons. Vous vous souvenez qu'en euskara, il n'y a pas d'article défini ni de préposition. C'est la terminaison ou suffixe qui exprime la fonction.
3: Etxea, etxeak. Plazatik, etxera. Etxetik, plazara. Etxean.
2: Ederki. Nous allons reprendre tout cela. Et nous abordons la première leçon de cette année scolaire.
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2: Vous avez compris. Nous reprenons donc les cours de l'année dernière en faisant un résumé.
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2: Nous allons revoir essentiellement les expressions et les tournures les plus employées.
3: 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Ohar batzu. Ni, naiz. Hi, haiz. Hura, da. Gu, gara. Zu, zara. Zuek zarete, haiek dira.
2: Ben voilà.
3: Hi, haiz.
2: Hi, haiz veut dire tuer. Il s'agit du tutoiement familier, mais que l'on n'abordera pas pour le moment, car il est d'un emploi assez compliqué.
3: Zuzara.
2: Zuzara, par contre, on l'emploie autant comme tutoiement que vouvoiement, selon le contexte. À un enfant, un ami, on dira...
3: Su Daniel Sara.
2: Oui. Avec moins de familiarité...
4: Boyonako ausapesa Sara. Hura.
2: Hura signifie celui-là ou celui-là.
3: Hayek.
2: Alors ça c'est le pluriel, signifie cela ou celle-là. Les pronoms il et elle n'existent pas en basque. En grammaire, il n'y a pas de masculin et de féminin. Les pronoms ni, gu, su, suek ne s'emploient que pour affirmer.
3: Ni es naiz maider, shan naiz.
2: Alors là, on employait donc ni, qui veut dire moi, je ne suis pas maider.
3: Azkainera joan naiz, oinez.
2: Alors là, nous ne l'employons pas, mais nous devinons qu'il s'agit de ni, puisque c'est, on emploie le verbe naiz.
3: Isan.
2: Alors, isan, nous pouvons l'employer sans autre verbe. Alors, on peut l'employer avec un adjectif qui exprime une caractéristique.
3: Zure baratzea, ederra da.
2: Vous vous souvenez, baratzea? Ton jardin est beau.
3: Nire etxea, txikia da.
2: Alors, quand on double l'adjectif, vous vous souvenez que ça veut dire tout petit, très petit. Alors, on peut l'employer donc avec un adjectif et aussi avec un nom qui définit. Et nous allons revoir quelques noms de métiers. Voyons si vous savez. Agriculteur.
3: Zureita laboraria da.
2: Pêcheur.
3: Nire anaia arrantzalea da. Anaia le frère.
2: Infirmière.
3: Maideren aizpa erizaina da. Aizpa, la sœur d'une fille ou d'une femme.
2: Nous avons vu l'an dernier plusieurs noms de métiers, notamment ce qui concerne une fonction de surveillance. Ils sont formés à partir du mot sein, seindu, qui veut dire surveiller, s'occuper d'eux.
3: Erizain, eria le malade. Beraz, erizaina, l'infirmière. Artzain, ardi, brebis. Artalde, troupeau de brebis. Beraz, artzaina, le berger.
2: Ben oui, il y a bien beaucoup d'autres mots.
3: Eta, bai, ertzaina, hein? Eta bizkarzaina.
2: Et voilà. En basque, on utilise effectivement beaucoup de mots, de noms composés. Et nous en avons vu d'autres. Par exemple, pour dire vendeur ou vendeuse.
3: Saltzaile. Patxiren arreba, supermerkatu batean saltzaile da.
2: Bon, supermerkatua, vous avez deviné, c'est un mot moderne qui veut dire, bien sûr, le supermarché. Quant à saltzaile, qui est un mot composé, il y en a beaucoup en basque, notamment pour créer les mots nouveaux. Alors, chal, chaldou, veut dire, vous en souvenez, vendre. Tsale ou tsaile exprime une fonction.
3: Arain, poisson. Arainza ou aranza, pêche. Aranzale, pêcheur.
2: Vous avez remarqué que pour dire sœur, sœur, il y a deux mots.
3: Arreba et ahispa. Arreba. C'est la sœur d'un garçon. Aïspa, c'est la sœur d'une femme ou d'une fille.
2: Il serait bien profitable que vous revoyiez ce vocabulaire concernant les membres de la famille.
3: Hea, hea, l'autre lanari, lana, travail, l'autre, l'autre, attaché, l'autre lanari, accrochez-vous au travail. Isan.
2: Alors, Isan, nous avons vu que Isan, ça peut s'employer seul, hein, qui exprime la caractéristique. Mais évidemment, puisque c'est un auxiliaire, on peut l'employer avec un autre verbe. Les verbes que nous allons réemployer cette année sont...
3: Bici, vivre, habiter. Ibili,
2: se promener.
3: etori.
2: Venir, arriver.
3: Joan.
2: Aller. Ces verbes vont nous permettre de voir plusieurs déclinaisons.
3: Déclinabideak. Lenik bici.
2: En fait, il ne s'agit pas d'un verbe. Bicia veut dire la vie, c'est un nom. Et bicia, c'est vivant, un adjectif.
3: Araina bici biciada.
2: Poisson tout frais.
3: Han bici naiz ni bakean.
2: C'est là que je vis en paix.
3: Nun bici zara, Baionan?
2: Ez naiz Baionan bici, Irunen bici naiz.
3: Baote.
2: Voyez donc, bici isan veut dire vivre et habiter. Et la question que l'on pose est non, que l'on prononce souvent.
3: Nun.
2: Alors, voyons des exemples. Commençons d'abord par des noms communs, comme etche.
3: Etchean.
2: Alors, ce sont les noms terminés par une voyelle. Etche, Mendi.
3: Mendian.
2: Plaza.
3: Plazan.
2: Et il y a des noms qui sont terminés par une consonne. Alors, Ur.
3: Urean.
2: Dans l'eau. Trinquette.
3: Trinquetean.
2: Les noms propres. Alors là, j'espère que vous souvenez des noms de villes au Pays Basque. Bayona.
3: Bayonan.
2: Siburu.
3: Siburun.
2: Donostia.
3: Donostian.
2: Gasteiz.
3: Gasteizen.
2: Irun.
3: Irunen.
2: Alors voyez que là aussi, il y a des noms propres qui se terminent par une voyelle et on ajoute N. Bayonan, Bayona, Bayonan. Les noms terminés par une consonne comme Gasteiz, Gasteizen. Cette terminaison indique l'endroit où l'on est, où l'on se trouve.
3: Orain ibili, lehenik bizi, ta orain ibili.
2: Ibili qui veut dire se promener.
3: Karrikan ibili gara.
2: Nous nous sommes promenés dans la rue.
3: Oianean ibili zarete?
2: Vous vous êtes promené dans la forêt? Alors nous avons donc karrikan, karrika, terminé par une voyelle. Oian, terminé par ean. Alors, la terminaison N indique également l'endroit où l'on passe.
3: Bici, ibili, eta orain, etori.
2: Etori, qui veut dire venir.
3: Pachi, tringeltokitik, etorida.
2: Pachi est venu de la gare. La question que l'on pose est
3: Nundik.
2: Alors, là aussi, prenons des exemples de noms communs. Portu.
3: Portutik.
2: Karika.
3: Karikatik.
2: Itxasbazter.
3: Itxasbazteretik.
2: Des noms propres. Urruña.
3: Urruñatik.
2: Xempere.
3: Xemperetik.
2: Ustaritz.
3: Ustaritzetik.
2: Gasteiz.
3: Gasteizetik.
2: Irun.
3: Irundik.
2: Alors, vous avez remarqué donc la terminaison tik ou etik. C'est comme tout à l'heure, tik après une voyelle. Éthique après une consonne. Cela, c'est éthique après une consonne. Cette terminaison indique l'endroit d'où l'on vient.

0: Alors là encore, des exemples de noms communs. Plaza.
1: Plazara.
0: Mundu.
1: Mundura.
0: Connaissez la chanson, hein? Euskara jalgiadi kampora.
1: Euskara jalgiadi mundura.
0: Oyan.
1: Oyanera.
0: Alors là aussi, vous voyez que c'est la terminaison ra après une voyelle. Plazara. Et era après une consonne, oyan. Ensuite, les noms propres. Bilbo.
1: Bilbora.
0: Iruña.
1: Iruñara.
0: Paris.
1: Parisera.
0: Madrid.
1: Madrilera.
0: La terminaison ra, era, indique l'endroit où l'on va. Pour plus de précision, vous pouvez revoir le livret de l'an dernier. J'espère que vous l'avez gardé. Les pages 21, 26 et 27.
1: Ea, zenbaki horiek euskara zegan?
0: Alors, vous allez dire les nombres en basque.
1: Alors, hogeita bat, hogeita sei, eta hogeita zazpi.
0: Oui, il serait bon aussi que vous revoyiez les nombres. Nous allons passer maintenant aux exercices.
1: Ariketak, euskaratik frantsesera. Zure aita laboraria da?
0: Ton père est-il agriculteur?
1: Ez, nire aita ez da laboraria. Baratze zaina da.
0: Non, mon père n'est pas agriculteur, il est jardinier.
1: Peio endaiatik donostira trinez joan da.
0: Peio est allé d'Hendaï à Saint-Sébastien en train.
1: Amaiaren ahizpa intza deitzen da.
0: La sœur d'Amaia s'appelle Intza.
1: Gure etxea, txikia da, beinan polita.
0: Notre maison est petite, mais jolie.
1: Nora joan dira haugak?
0: Où sont allés les enfants?
1: Orain, frantsesetik euskarara.
0: Où habites-tu?
1: Nun bizi zara?
0: J'habite à Bayonne.
1: Bayonne en bizi naiz.
0: Nous nous sommes promenés dans la forêt.
1: Oianean ibili gira.
0: La sœur de Patxi s'appelle Arantxa.
1: Patxiren arreba Arantxa deitzen da.
0: D'où êtes-vous venu?
1: Nondik etorri zarete?
0: Zuzu jakin behar. Allez les enfants, au travail.
1: Allez, haurak, lot lanari. Allez, lot lanari.
0: Alors ces exercices sont bien rapides, mais vous pouvez bien sûr enregistrer et ensuite les reprendre à votre rythme en prenant votre temps. Voilà, pour aujourd'hui nous avons fini.
1: Adio.
0: Ikusarte.
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Village, c'est à Jaurès, c'est la rotonde. Même quand il fait moins 10 en hiver, il y a des mecs qui sont là, qui montent du crack, qui fument tout le temps. Tout le temps, tout le temps, tout le temps. Ça arrête jamais. Tu vois, là où il y a le quai 54, il y a un resto qui a ouvert, exactement en face. De ce côté-là, il n'y aura jamais de resto, et donc les mecs, ils sont là, et ça fait des années. Mais personne ne regarde en haut. Et en fait, quand tu es en haut, bah, comme il y a les arbres qui fait noir, personne ne voit ce qui se passe. Depuis pas longtemps, ils ont installé une petite caméra à un côté, mais bon, tout le monde s'en fout, quoi. Tu te tournes, et puis voilà. Tout en haut des marches, il y a tous les modos, ce qu'on appelle les modos, c'est les mecs qui vendent le crack. Tous africains, tous. Tous, tous, tous. À cet endroit-là, tous. Mali, Sénégal, Côte d'Ivoire, Burkina Faso. Les Antilles, ils sont pas là, ils sont à la Villette. Ça marche par population. Il y a des secteurs, il y a des territoires. C'est très, très organisé, parce que ça fait beaucoup, beaucoup d'argent. Et c'est ultra criminel comme il est. Modou, Mali, Déoui. Je sais pas, ça doit faire partie du folklore africain. Il doit y avoir un modou quelque part dans une histoire qui fait un peu peur ou qui crache des trucs de sa bouche. Il garde les galettes dans la bouche. Les galettes, c'est des petits carrés de caillou crack, de cocaïne. Il les garde dans la bouche et quand t'en veux, bah, en fait, en bas des marches, il y a les rabatteurs. C'est des mecs qui regardent qui vient, qui passe, si les flics arrivent. Et dès qu'ils te voient arriver, bah, ils font obstacle. Ils te regardent, ils te palpent du regard. Et ils te disent, voilà, voilà, voilà. Comme ça, ils récupèrent une commission. Et en général, ce qu'il faut faire, c'est monter à toute vitesse, voir le mec que tu connais. Comme ça, il n'y a pas d'histoire. Et puis après, repartir tout de suite. Parce que tu vas te faire gratter, tu vas te faire braquer, tu vas te faire racketter. Voilà, tu pourras pas fumer tranquille. Et ça, c'est le village. Parce que c'est là où il y a toutes les rumeurs. C'est là où tout le monde vient colporter sa petite anecdote, raconter qui s'est fait péter, qui est sorti du placard, qui a du bon matos, qui est mort, qui est vivant, qui traîne où, ce qui se passe ailleurs, etc. Ça, c'est le village. Ouais. C'est l'endroit où t'entends tout sur tout le monde. Et c'est là où les mecs les plus défoncés traînent toute la journée, toute la nuit, parce que y a une addiction tellement forte au produit qu'il y a des gens qui ne descotchaient pas, quoi.

entre 8h du soir et 4h du matin, jusqu'à la dernière ronde de police, il y a du monde. Les flics gênent pas. Ils arrivent en bas des marches, ils mettent un coup de torche, ils montent en général à 5 ou 6 d'un coup, ils attrapent une personne au max et ils repartent tout de suite parce que c'est dangereux. Il y a un mec qui s'est fait gorger à la rotonde l'an dernier. Il est arrivé, ça faisait 2 semaines qu'il fumait du crack. Il est venu, il avait de la thune, il est arrivé avec 100€, 150€, le truc qu'il faut pas faire parce que là-bas, tu penses à deux trucs quand t'arrives. 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

0: me suis déjà fait dépouiller, je me suis déjà fait braquer. Je me suis déjà fait jeter des bouteilles dessus, arracher. Ouais, plein de fois. Même pour 2 euros, tu peux te retrouver en train de te battre. Je l'ai vu, je l'ai fait. C'est choquant, mais il n'y a pas d'attente à avoir sur quelques critères que ce soit. Que ce soit sur un repère ethnique, sur un repère d'âge, de valeur ou de religion, il n'y en a pas. Ça n'existe pas. C'est impossible. Il faut rester seul et continuer tout seul.
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